0: Rendez-vous pour une journée festive et conviviale au rythme de l'été à Civière. Un programme complet vous attend pour partager un moment inoubliable en famille ou entre amis. Dès 15h, retrouvez les Olympiades. Venez relever les défis et tester votre esprit d'équipe. À partir de 19h, place à la convivialité avec le repas festif. Et jusqu'à 1h du matin, la fête de la musique, où vous prolongerez la soirée dans une ambiance musicale entraînante. Et puis vivez un moment de partage privilégié avec David Gallienne, chef étoilé lors d'ateliers de cuisine thématique au Jardin des Plumes à Giverny. Après une sélection de produits de saison au marché, le chef vous transmettra ses recettes, ses techniques et astuces dans une ambiance conviviale et de proximité. Le prochain rendez-vous, c'est ce samedi 20 juin à 16h, autour de la soupe froide, ceviche et premiers légumes du soleil. C'est la fin de cette rubrique. Passez une excellente journée à l'écoute des programmes de BPM.
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1: Allez, bienvenue sur BPM. On est toujours présent pour cette quatrième édition de La Main dans le Chapeau ici aux Andelys. Je ne suis pas seul, je suis en compagnie, eh bien, non seulement de personnes qui viennent apprécier aussi tout ce qui se passe autour, mais c'est également des participants avec Kiam. Bonjour Kiam, comment vas-tu ?
2: Bien.
1: Ça va ? Explique-nous un petit peu, du coup, Kiam, qu'est-ce que tu as fait aujourd'hui ? Comment ça s'est passé ?
2: Alors, ça s'est bien passé. J'étais un peu stressé, mais après, voilà. Et ça se passe bien.
1: Et ça se passe bien. Et du coup, qu'est-ce que tu fais, toi ? Qu'est-ce que tu as pu faire aujourd'hui ? Tu as fait de la batucada, si je ne dis pas de bêtises ?
2: Oui.
1: Parle-nous un petit peu, présente-nous un petit peu comment tu joues avec tes instruments.
2: Alors, c'est des instruments qui se jouent avec des bâtons. Et moi, je joue la casquère, qui est un gros tambour et qui fait plein de bruit.
1: Et tu t'éclates à taper dessus. En rythme, forcément.
2: Oui.
1: Avec Ethan également, qui est présent. Toi, tu participes pour la deuxième fois ici, à La Main dans le Chapeau. Parle-nous un petit peu de ton expérience depuis la première édition, cette édition cette année. Ça se passe bien à chaque fois ?
3: Oui, à chaque fois, ça se passe super bien. Chaque année, on a du renouvellement de monde, tout ça. Nos entraînements se font le jeudi après-midi à 14h. Et donc du coup on fait du rint avec la zumba ou tout seul. Et aujourd'hui c'était la première fois qu'on fait ça avec la zumba.
1: Et ça s'est bien passé ?
3: Très très bien passé. On a fait une expérience entière à part géniale, qui était chouette, très très chouette. Et à refaire jeudi.
1: Parle-nous un petit peu du coup, toi tu as fait de la batucada aujourd'hui. C'était quoi un peu ton rôle du coup ?
3: Mon rôle, c'était de faire la musique, tout ça, du rupinique et faire un peu le show aussi, de bouger, de tout ça. Et après, on fait au fur et à mesure du temps ce qu'on a à faire.
1: Et après, tu t'éclates et tu passes le meilleur moment.
3: Oui, tout à fait. On passe du meilleur moment à un autre. Et c'est vraiment chouette de faire ça. Alors, je rejoins tous les auditeurs à le faire.
1: N'hésitez surtout pas à venir, hein, c'est jusqu'à 23h La Main dans le Chapeau. Il y a également Anna qui est avec nous. Bonjour Anna, comment ça va ?
4: Bien, trop bien, bien journée de monde. Et continue comme ça, bien plus beau de monde et tout, bien soleil, s'il y est, il pleut pas, nickel.
1: C'est trop bien, tu passes un super moment. Anna, toi tu es là uniquement un peu pour profiter de tout ce qui se passe, c'est ça ?
4: Oui, mais oui. Et plus beau possible que bien monde comme ça que rien personne.
1: Je suis d'accord avec toi. Anna, qu'est-ce que tu ah oui tiens j'ai entendu rapidement qu'est-ce que tu fais du coup sinon?
4: Fais couture.
5: Ouais.
4: Le mardi matin et jusqu'à après-midi et on voit aujourd'hui pour
1: avoir un peu de sous.
4: Oui, c'est ça, pour foyer, pour comme ça pour faire plein de sorties, tout ça et pour bien sortir et pour aussi pour le séjour.
1: Et du coup, qu'est-ce que tu as pu faire là pour l'instant aujourd'hui en faisant ton petit tour? Est-ce que tu t'es arrêté sur un stand particulier?
4: Oui, couture.
1: Couture et tu t'éclates.
4: Ouais, c'est ça. Avec ma ferrante préférée, appelle Zaza. Zaza est plus gentille du monde. Et merci pour Zaza quand même, pour les enfants, pour les personnes comme ça, des caps et tout ça. Toujours comme ça, Zaza, tous les éducateurs, rien demandé. C'est bien. Merci beaucoup pour ça.
1: Merci à toi, Anna. Justement, on va parler un petit peu avec Zaza.
6: Zaza.
1: La plus gentille du monde, Zaza, Isabelle. Parlez-nous un petit peu du coup de tout ce que vous avez pu faire du coup avec les jeunes, parce que forcément, aujourd'hui, on voit le résultat final, mais il y a eu beaucoup de travail, beaucoup de préparation avant tout ça. Hein.
6: Tout à fait. Les ateliers batucada, zumba, chant se préparent dès septembre. Par exemple, pour la chorale, c'est un choix. Les chansons, c'est un choix des jeunes et on les travaille. Et on les travaille, ces chansons-là, avec un autre IME, donc, d'où le trait d'union, choral du trait d'union, puisqu'on s'allie avec les Anglais. Donc c'est un partage. Après, bah, pareil, Batucada avec un intervenant qui s'appelle Eric, qui est présent régulièrement les jeudis, avec qui on travaille, on répète. Et là, on s'est associé à la Zumba pour les accompagner, donc c'était une première. Et puis voilà. C'est... voilà, après, il faut savoir que cette journée, c'est énormément d'investissement. Nous avons énormément de bénévoles, merci à eux. Sinon, cette journée ne pourrait pas avoir lieu. Moi, je fais aussi partie de l'équipe d'organisation. Et depuis septembre, on y est. Et on, voilà, c'est un grand partage humain, aussi bien dans l'installation,
1: dans la journée en elle-même.
6: La journée en elle-même, c'est très humain, c'est beau. Et c'est vrai qu'on a de la chance depuis 4 ans d'avoir le soleil avec nous, c'est formidable.
1: Et c'est trop bien, les journées, les initiatives comme ça. Un petit rappel, du coup, Isabelle, c'était des jeunes, du coup, du Dame Univers des Couilles, c'est ça?
6: C'est ça, tout à fait.
1: Important.
6: Anciennement appelé IM Pro.
1: Anciennement appelé IM Pro, donc c'était important de le noter. Ben merci à vous tous, Kiam, Ethan, Anna et Isabelle, la plus gentille du monde, comme l'a dit Anna, c'est important de le rappeler. Nous, on va repartir en musique, on se retrouve dans quelques instants, toujours en direct du festival La Main dans le Chapeau.
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1: Bonjour à tous, vous êtes sur BPM et bienvenue dans votre rubrique Histoire de l'heure. Et aujourd'hui, nous partons à la découverte de la commune du Vaudreuil. Les archers du Vaudreuil accompagnèrent Guillaume lors de la conquête de l'Angleterre et se distinguèrent à Hastin en 1066. Après la conquête de la Normandie, le Vaudreuil devint terre royale où résideront Saint-Louis, Philippe le Bel et Jean le Bon. En 1657, Claude Girardin, grand ami de Fouquier, construit un magnifique château dans un parc à la française, dont les jardins sont dessinés par le nôtre. Le château sera détruit en 1822. Le 15 avril 1969, la commune de Notre-Dame-du-Vaudreuil est rattachée à celle de Saint-Cyr-du-Vaudreuil, qui prend le nom du Vaudreuil. Le Vaudreuil est donc un ensemble urbain créé en 1972 et dont le nom a été emprunté à l'ancienne unité territoriale du Vaudreuil, qui s'est trouvée divisée vers le XIIe siècle. La commune compte aujourd'hui plus de 3700 habitants. C'est la fin de cette rubrique Histoire de l'heure à la découverte du Vaudreuil. Merci à vous de l'avoir suivi et excellente journée à l'écoute des programmes de BPM.
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1: Allez, bienvenue sur BPM, on est toujours présent pour cette quatrième édition du festival La Main dans le Chapeau du côté du square Nicolas Poussin, notamment aux Andelys. Je ne suis pas seul, je suis avec Sarah de l'APEF à toute vapeur. Déjà bonjour Sarah, comment allez-vous?
2: Très bien, merci.
1: Merci de répondre à nos questions. L'APEF à toute vapeur, est-ce que vous pouvez nous présenter l'association, qu'est-ce que c'est?
2: Alors c'est un atelier de chantier d'insertion, ce qui permet aux gens de pouvoir avoir un petit travail temporaire et les remettre un petit peu dans le bain au niveau travail.
1: L'idée c'est du coup il y a beaucoup de turnover, j'imagine, pas mal de passages, pas mal de changements tout au long de l'année.
2: Exactement, le but c'est que les gens ne restent pas. C'est juste un tremplin pour justement permettre de pouvoir faire une réussite professionnelle par la suite.
1: Alors du coup, qu'est-ce que vous y faites du coup ici à la PEF à toute vapeur?
2: Alors, en l'occurrence, me concernant, je suis dans l'atelier couture. Nous récupérons tout ce qui est don transmis par les gens. On a un pôle de tri. On fait du tri et on remet en boutique chez nous. Et on fait aussi de la repasserie. On a un gros pôle repasserie et on a
1: on voit des perturbateurs derrière. Si on se décale un petit peu comme ça, on les verra moins, les perturbateurs. Oui, du coup, tout un système, c'est quelque chose qui continue en fait, tout vit ensemble au final.
2: Oui, alors en plus on a un système de camion pour pouvoir aller vider des containers de vêtements. Ils récupèrent les vêtements dans les containers et donc on aide le deuxième main, soit par le biais de notre structure ou soit effectivement avec le tri, on met beaucoup de choses du coup en déchetterie.
1: Du coup, c'était aussi, j'imagine, important d'être présent sur ce genre de journée, vous montrer, puis aussi faire un peu découvrir, parce qu'il y a des, on vous voit travailler en même temps, quoi.
2: Oui, exactement, parce que le pôle couture n'existe depuis 2-3 ans, il me semble-t-il, et ça permet aussi de faire voir aux gens que dans ces ateliers-là, on est capable aussi d'apprendre et de faire voir notre travail. Voilà.
1: Toute la pâte, donc la PEF à toute vapeur, on vous retrouve aux Andelys, hein, si je dis pas de bêtises.
2: Tout à fait, aux Andelys, oui.
1: Et pour retrouver toutes les informations, on peut retrouver assez facilement Internet, réseaux sociaux, etc.
2: Alors oui, il y a un pôle sur Facebook, me semble-t-il.
1: Cherchez à PEF à toute vapeur, vous aurez toutes les informations.
2: Exactement, tout à fait.
1: Bah Sarah, merci beaucoup.
2: Bah de rien, c'est moi qui vous remercie d'être passé.
1: Et donc la PEF à toute vapeur à retrouver ici directement au stade, juste derrière le square Nicolas Poussin, pour cette quatrième édition du festival La Main dans le Chapeau qui va durer jusqu'à 23h. N'hésitez pas à venir faire le tour du village associatif encore tout au long de cet après-midi. Nous repart en musique, à très vite sur BPM.
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1: Allez, bienvenue sur BPM si vous venez de nous rejoindre. Et si vous nous écoutez depuis tout à l'heure, eh bien on est toujours ici au festival La Main dans le Chapeau qui aura lieu hein, jusqu'à la fin de la soirée, jusqu'à 23h pour être plus précis au parc Nicolas Poussin des Andelys avec le stade également juste derrière. On retrouve le village associatif en partie et également une des scènes la plus grande qu'on retrouve où on a eu tout à l'heure et eh bien CJ Alco qui jouait sur scène qui est donc terminée désormais. La Main dans le Chapeau, c'est jusqu'à 23h, c'est un événement inclusif, solidaire et écologique qui rassemble dans son organisation et parmi ses artistes de nombreux contributeurs en situation de handicap. Au programme, donc il y a concerts, danse, chorale, cirque, percu, expo et village associatif. On a pu faire un petit peu le tour tout à l'heure avec entrée gratuite et à participation libre et également boissons et repas à retrouver sur place depuis le début de cet après-midi, depuis midi et jusqu'à 23h ce soir. Un événement qui est organisé par trois associations, hein, l'association CREACT, Sierra Mundo et l'association Celtica, donc La Main dans le Chapeau qui vit sa 4e édition aujourd'hui avec encore au programme, allez, j'ai la petite liste sous les yeux pour le programme. Il y aura Godot et compagnie tout à l'heure à 16h45, on retrouvera Oasis, alors je pense pas que ça soit le vrai groupe, mais Oasis à 17h15, MC Franco, section internat Rebelle à 17h30, un ensemble de musique du monde à 18h, un orchestre de jazz à 18h45, Vatanen à 19h15, Bill Felou and the Balolan à 20h, le Big Band du Vexin à 21h, et puis un concert surprise de 22h à 23h. On a eu également les Zumbala, la Magic Batouk, le Magic Circus, voilà pour les nombreux participants et notamment les quelques jeunes qu'on a pu entendre tout à l'heure en situation de handicap depuis le Dame Univers des couilles. Nous, on va vous laisser, tout simplement, laisser profiter eh bien, de cette fin d'après-midi. N'hésitez surtout pas à venir au parc Nicolas Poussin des Andelys jusqu'à 23h pour vivre cette belle ambiance, cette belle fête inclusive où tout le monde est de bonne humeur et surtout avec ce beau temps. Je vous souhaite une très belle fin de journée et on se retrouve très vite à l'écoute des programmes de BPM. Très belle journée.
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1: Et bienvenue sur BPM si vous venez de nous rejoindre. C'est l'heure de votre rubrique « Que se passe-t-il près de chez vous ?» Le musée municipal du cinéma et de la photographie Jean Delannoy de Bueil propose une exposition pleine d'émotions et d'inspiration. Destin de femmes à travers le regard du cinéma. Découvrez des parcours de femmes marquantes, courageuses et singulières. Des histoires qui résonnent, qui questionnent et qui inspirent. C'est ouvert les samedis et dimanches de 14h à 18h. La MacArthur Glen Run revient pour la troisième édition au cœur de la campagne normande. Une course au grand air et accessible à toutes et à tous le samedi 20 juin dès 9h30 avec deux parcours de 5 et 10 km. Chacun peut relever son propre défi à son rythme et partager un moment sportif et convivial entre plaisir de courir et dépassement de soi. Une partie des bénéfices de la course sont reversés à l'association Les Fontaines qui œuvre pour l'accueil et l'accompagnement de personnes en situation de fragilité. Sa mission principale est d'offrir un lieu de vie, d'écoute et de reconstruction à des personnes confrontées à des difficultés sociales, familiales ou personnelles. C'est la fin de cette rubrique. Passez une excellente journée à l'écoute des programmes de BPM.
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0: 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Il est 17h.
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1: Et bienvenue sur BPM. Si vous venez de nous rejoindre, c'est l'heure de votre rubrique. Que se passe-t-il près de chez vous? L'association Les Rendez-vous du Ménil vous invite à célébrer le solstice d'été lors de sa traditionnelle soirée du feu de la Saint-Jean le samedi 20 juin à l'ancienne école du Ménil-Milon à Gagny. Venez partager un moment authentique et convivial dans le cadre de l'ancienne école. Et puis venez découvrir les mares de Tourny le 20 juin à 15h. Les mares et les sources qui entourent le beau village de Tourny seront mises à l'honneur lors de cette promenade. Les commentaires de visite s'attacheront à présenter leurs intérêts écologiques et paysagers actuels, ainsi que l'importance et les usages qu'elles possédèrent autrefois. Cette manifestation est organisée par le réseau des médiathèques de Seine-Normandie Agglomération en partenariat avec le CAUE 27. Le lieu de rendez-vous et stationnement à la médiathèque de Tourny. Le circuit fait 6 km sans difficulté particulière et c'est gratuit sur inscription sur place dans les médiathèques du réseau. C'est la fin de cette rubrique. Passez une excellente journée à l'écoute des programmes de BPM.
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1: Bonjour et bienvenue dans votre rubrique emploi. On recherche un carrossier ou une carrossière à Saint-Marcel pour un CDI de 35 heures par semaine. Vos missions seront les suivantes: redressage de la tôle ou réparation d'un plastique, améliorer la qualité de la surface du véhicule réparé par masticage, ou encore ponçage et couche d'anti-rouille si besoin. Pour postuler à l'offre numéro 209 BJC L, rendez-vous sur le site internet www.francetravail.fr. Bonne continuation à l'écoute des programmes de BPM Vernon.
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1: Et bienvenue sur BPM, si vous venez de nous rejoindre, c'est l'heure de votre rubrique « Que se passe-t-il près de chez vous ?» Ce samedi 20 juin, le comité des fêtes de Civières-Aubigny vous donne rendez-vous pour une journée festive et conviviale au rythme de l'été à Civières. Un programme complet vous attend pour partager un moment inoubliable en famille ou entre amis. Dès 15h, retrouvez les Olympiades, venez relever les défis et tester votre esprit d'équipe. À partir de 19h, place à la convivialité avec le repas festif. Et jusqu'à 1h du matin, la fête de la musique, où vous prolongerez la soirée dans une ambiance musicale entraînante. Et puis vivez un moment de partage privilégié avec David Gallienne, chef étoilé lors d'ateliers de cuisine thématique au Jardin des Plumes à Giverny. Après une sélection de produits de saison au marché, le chef vous transmettra ses recettes, ses techniques et astuces dans une ambiance conviviale et de proximité. Le prochain rendez-vous, c'est ce samedi 20 juin à 16h, autour de la soupe froide, ceviche et premiers légumes du soleil. C'est la fin de cette rubrique. Passez une excellente journée à l'écoute des programmes de BPM.
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1: Et bienvenue sur BPM, si vous venez de nous rejoindre, c'est l'heure de vous parler cinéma. Aujourd'hui, nous allons vous parler d'un film sorti cette semaine dans votre méga CGR de Mantes-la-Jolie, Disclosure Day. Si tu découvrais que nous ne sommes pas seuls, si on te le montrait, te le prouvait, ça te ferait peur. Les gens ont droit à la vérité, elle appartient à 7 milliards de personnes. Chaque seconde nous rapproche de l'inévitable. Disclosure Day.
2: Qu'est-ce que t'as volé ?
3: Des secrets. Les données que j'étais chargé de protéger.
2: Est-ce qu'ils sont humains ?
3: Non.
4: Bonjour, Kansas City. Jetons un œil à la situation. Jetons un œil. Aujourd'hui, nous sommes au jour.
3: Est-ce que tu comprends ce qu'elle dit ?
2: Je l'entends, oui, mais c'est du charabia, je comprends rien du tout.
3: Moi, si.
4: Qu'est-ce qui m'arrive ?
5: Les gens ont une soif éperdue de vérité.
3: J'y suis mêlé maintenant. Et ça me désole que, à cause d'eux, tu sois mêlé aussi.
6: Bonjour, Jane. Je t'en prie. Assieds-toi.
1: Et retrouvé au cinéma-théâtre de Vernon, De Gaulle, L'Âge de Fer, Disclosure Day, L'Objet du Délit, Le Mandalorian ou encore La Vénus électrique. Excellente journée à l'écoute des programmes de BPM.
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0: 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Il est 18h. 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
1: Bonjour à toutes et à tous et bienvenue dans votre journal quotidien sur BPM. Dans l'actualité de ce mercredi 17 juin, nous commencerons avec ce fait divers. Un motard de la gendarmerie a été blessé suite à une chute dans le sud de l'Eure. Puis la médiathèque de Vernon propose une exposition sur l'eau. Ensuite, une collecte d'encombrants va être lancée aux Andelys. Et enfin, nous terminerons ce journal du côté de l'espace culturel Marcel Pagnol. Un accident impliquant une moto s'est produit vendredi dans le sud de l'Eure. Le motard, seul en cause, aurait glissé dans la bretelle d'entrée à la route nationale 12 dans l'échangeur de Tillières-sur-Avre-Ouest. Il s'agit d'un motocycliste en service de la brigade motorisée de Verneuil-d'Avre et Diton. Il effectuait avec ses collègues un contrôle de vitesse sur cet axe à forte circulation. Légèrement blessé à la cheville, le gendarme a été conduit à l'hôpital de Verneuil pour des examens. Depuis le 12 juin dernier et jusqu'au 29 août prochain, la médiathèque de Vernon propose une exposition sur la thématique Holo qui accompagne les activités du réseau des médiathèques SNA depuis le début de l'année. Plusieurs artistes, peintres et photographes ont réalisé cette exposition pour se plonger le temps d'un été dans des paysages divers et variés. La ville des Andelys lance une nouvelle collecte des encombrants à domicile en collaboration avec la ressourcerie L'Abri. D'ici la fin de l'année, trois périodes sont programmées du 19 au 26 juin, du 18 au 25 septembre et du 11 au 18 décembre. La collecte des encombrants se déroulera du mardi au vendredi de 8h30 à 17h. Nous terminons ce journal avec Melvin Seigneur, chargé de communication et billetterie à l'espace culturel Marcel Pagnol du Val d'Azé, qui vient d'annoncer sa programmation pour la saison culturelle 2026-2027. Melvin Seigneur revient d'abord avec nous sur la dernière saison, qui a vu quelques belles têtes d'affiches jouer sur scène.
2: Le bilan était très positif, plus de 80% de remplissage de la jauge. Donc on était à 8 spectacles sur 10 de complet. Donc c'était vraiment une belle réussite pour nous. On voit que la communication passe bien et qu'on attire de nouveaux publics à chaque spectacle. Les têtes d'affiches comme Boudère, donc qui est revenu pour la deuxième fois, qui a fait un complet une deuxième fois. On a eu Arnaud de Samer, on a eu Fabrice Eboué. Aussi, c'était une exclusivité. Il faisait que des zéniths sur sa tournée et il est venu chez nous en exclusivité pour son spectacle. Une très grosse tête d'affiche pour nous, c'est de la négociation, avec la directrice qui fait aussi la programmation, c'est elle qui négocie avec les productions, c'est tout un travail de négociation en fait.
1: Et c'était la première saison après la fin des travaux de rénovation de l'espace culturel Marcel Pagnol.
2: Les travaux étaient finis, on a fait l'inauguration en mars 2025 et c'était vraiment la première programmation sans travaux. Du coup, avec les nouveaux espaces que le public a pu découvrir tout au long des spectacles. Alors du coup, il n'y a que la salle de spectacle qui n'a pas changé. Il y a eu un hall, un vestiaire maintenant qui est nouveau, un salon VIP qui accueille jusqu'à 30 couverts avant et après spectacle qui va ouvrir d'ici la fin de l'année. Donc où on pourra retrouver des planches à partager, des boissons, c'est vraiment bar snacking. Et aussi le carré pro du coup qui est disponible à la location pour les entreprises et les associations en plus de la salle de spectacle. Donc c'est tout un service de location qui est nouveau pour nous. C'est des nouvelles prestations pour s'ouvrir à un nouveau public.
1: Et donc la programmation pour la saison 2026-2027 vient d'un travail de longue haleine.
2: Ça fait plus d'un an que notre directrice travaille dessus. On reste toujours sur la même base donc de l'humour, nous on est une salle essentiellement humour. Du coup, on a beaucoup de dates humour. On a aussi donc toujours une date de magie, ça c'est vraiment traditionnel. Le public aime retrouver de la magie, on a toujours une date de magie, quelques dates de musique, du théâtre et un peu de découverte.
1: Melvin Seigneur nous dévoile les humoristes que l'on retrouvera sur scène.
2: Pour la saison 26-27, on a Chantal Atsou qui revient pour un deuxième spectacle. Elle était venue il y a 4 ans, donc elle revient pour un nouveau spectacle qui affiche déjà complet, donc qui s'est vendu très rapidement. On a aussi Jal qui revient pour un nouveau spectacle. On a Jean-Philippe Janssen, Pablo Mira qui est issu de l'émission Quotidien sur TMC. On a Anna Godefroy. Donc Anna Godefroy, c'est vraiment la découverte de la saison. Donc pareil, elle est chroniqueuse sur l'émission Quotidien. C'est son premier spectacle et on invite vraiment à la découvrir parce que c'est vraiment de l'humour comme Pablo Mira, Paul de Saint-Sernin, dans la même veine. Un peu le coup de cœur de la directrice, elle est beaucoup suivie aussi sur les réseaux sociaux et c'est vraiment le coup de cœur qu'on invite à découvrir aux spectateurs.
1: Et d'autres artistes comme un magicien, des chanteurs et du théâtre.
2: Donc la date de magie, c'est Mathieu Stepson qui a gagné la France en incroyable talent en 2024, qui affiche complet aussi presque partout en France. Donc c'est la date de magie de l'année qui sera en février. On va chanter avec Joseph Kamel et puis Mentissa et aussi Camille Berthollet. Joseph Kamel et Mentissa, donc maintenant qui sont assez connus du grand public, qui viennent pour présenter leur nouvel album, dont celui de Mentissa qui vient de sortir là il y a quelques jours. Des dates en assis debout, donc le public pourra retrouver autant assis qu'en fosse, c'est comme il préfère. La date de Camille Berthollet, du coup, c'est suite à sa résidence, c'est une sortie de résidence pour présenter son nouveau spectacle. Donc elle reprend les grands classiques des séries télé, des musiques super connues, avec son violoncelle. Une pièce de théâtre locale pour le mois de novembre. Donc ce sera vraiment la date qui est assez accessible aussi au niveau tarif pour notre public qui aussi demande toujours un peu de théâtre.
1: Melvin Seigneur nous parle d'un partenariat entre l'espace culturel Marcel Pagnol et l'application Drive Lady.
2: Le partenariat avec Drive Lady, c'est une application de covoiturage créée par deux jeunes entrepreneuses normandes. C'est une application de covoiturage 100% femmes, donc sécurisée. Les spectatrices peuvent venir au spectacle en tant que conductrice ou en tant que covoiturage. En fait, elles réservent via l'application et c'est tout un aspect économique et aussi sécurisant pour les spectatrices de venir au spectacle en fait, avec cette application-là. C'est aussi destiné pour les lieux de culture, les boîtes de nuit, les bars, les restaurants. Et ça permet aussi de pouvoir faire des économies.
1: Et pour conclure, Melvin Seigneur nous parle de la billetterie. Une carte adhérent est disponible sur place qui vous permettra d'avoir des avantages.
2: Alors, vous pouvez réserver directement sur notre site internet. Sur nos réseaux sociaux, vous avez toutes les informations du site internet. Vous pouvez aussi également réserver par téléphone, donc au 02 32 53 22 21. Où vous avez la possibilité de venir sur place du lundi au vendredi de 13h à 17h pour réserver vos billets.
1: C'est la fin de ce journal. Excellente journée à l'écoute des programmes de BPM.
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1: Et vous écoutez BPM, c'est l'heure de votre rubrique « Que se passe-t-il près de chez vous ?» La fête de la musique s'installe le samedi 20 juin sur le stade de la Chapelle Réanville. Dès 15h, le public est invité à partager une journée festive, conviviale et pleine de surprises, orchestrée en partenariat avec les Petits Louis d'Aragon. Au programme de la journée, artisanat et animation, marché artisanal, jeux pour les enfants, tombola et enveloppe 100% gagnante, danse et rythme, session de bachata, zumba et diverses animations tout au long de l'après-midi et restauration avec présence de food truck et d'une buvette sur place pour se restaurer. Et enfin une soirée musicale, un grand concert suivi d'une soirée animée par un DJ pour finir la nuit en beauté. Et puis l'association de valorisation du patrimoine d'Houlbec-Cocherel vous propose une aventure inédite le 21 juin à 15h. Enfilez vos baskets et transformez-vous en détective le temps d'une après-midi pour redécouvrir l'histoire et les secrets de la commune d'Houlbec-Cocherel de manière totalement ludique. Le concept, une balade conviviale ouverte à toutes et à tous, petits et grands, rythmée par des mystères à élucider. Observez, réfléchissez, résolvez et découvrez. C'est la fin de cette rubrique. Passez une excellente journée à l'écoute des programmes de BPM.
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1: Et bienvenue sur BPM. Si vous venez de nous rejoindre, c'est l'heure de votre rubrique. Que se passe-t-il près de chez vous? L'association Les Rendez-vous du Ménil vous invite à célébrer le solstice d'été lors de sa traditionnelle soirée du feu de la Saint-Jean le samedi 20 juin à l'ancienne école du Ménil-Milon à Gagny. Venez partager un moment authentique et convivial dans le cadre de l'ancienne école. Et puis venez découvrir les mares de Tourny le 20 juin à 15h. Les mares et les sources qui entourent le beau village de Tourny seront mises à l'honneur lors de cette promenade. Les commentaires de visite s'attacheront à présenter leurs intérêts écologiques et paysagers actuels, ainsi que l'importance et les usages qu'elles possédèrent autrefois. Cette manifestation est organisée par le réseau des médiathèques de Seine-Normandie Agglomération en partenariat avec le CAUE 27. Le lieu de rendez-vous et stationnement à la médiathèque de Tourny. Le circuit fait 6 km sans difficulté particulière et c'est gratuit sur inscription sur place dans les médiathèques du réseau. C'est la fin de cette rubrique. Passez une excellente journée à l'écoute des programmes de BPM.
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2: Bonjour et bienvenue dans votre rubrique emploi. On recherche un vendeur ou une vendeuse en matériaux de construction à Saint-Marcel pour un CDI de 35 heures par semaine. Vous travaillerez au rayon des matériaux de construction, vous réaliserez le rangement des matériaux dans les rayons, le conseil et la vente, ainsi que le chargement des matériaux à l'aide d'un chariot élévateur. Pour postuler à l'offre numéro 209 GMTV, rendez-vous sur le site internet www.francetravail.fr. Bonne continuation à l'écoute des programmes de BPM Vernon.

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1: Bonjour à toutes et à tous, bienvenue sur BPM. Si vous venez de nous rejoindre, nous sommes dans un endroit un peu spécial. Nous sommes au pavillon des jouets pour une émission spéciale ici à Vernon afin de parler de Gaobo, de l'association Le Pavillon International des Arts et de tout ce qui s'y passe ici au pavillon des jouets. Gaobo, bonjour, merci de nous accueillir directement ici.
2: Bonjour Robin. Bonjour à les auditrices et les auditeurs.
1: Merci de nous recevoir donc directement ici chez vous. Alors pour nos auditeurs qui ne vous connaîtraient pas, Gaobo, est-ce que vous pouvez vous présenter? Qui êtes-vous pour nos auditeurs?
2: D'accord. Avant de vous répondre à votre question, je voudrais juste vous corriger un tout petit peu. Ici, c'est pas chez moi. C'est au pavillon des jouets, un petit centre d'art contemporain que j'ai créé depuis un peu plus de 2 ans et demi.
1: Ok.
2: Chez moi, c'est en haut, au-dessus du plafond.
1: C'est juste au-dessus. Il y a une très grande différence. Et du coup, pour revenir après cette petite clarification, Gaobo, est-ce que vous pouvez vous présenter pour nos auditeurs? Vous avez quand même un sacré parcours d'artiste derrière vous.
2: Ah oui, on peut dire que j'ai un peu vécu dans des différents continents. Et notamment, j'ai passé beaucoup de temps en France depuis 1990. Mon parcours, c'est assez simple. Ça veut dire que j'ai jamais essayé autre chose à part, on peut dire, l'art ou la création ou, je sais pas, le travail personnel. Et à part ça, je n'ai jamais fait autre chose que ça. Donc, ça, on dit, mon parcours est assez simple. Mais pas si simple que ça, évidemment. Je sais pas par où on commençait, parce que on a le temps limité. Il faut saisir des choses importantes pour les auditeurs. Peut-être je préfère répondre à votre question.
1: Un parcours, du coup, qui a commencé en Chine, Gaobo. Comment est-ce que vous avez décidé, vous, un petit peu... Qu'est-ce qui vous a poussé justement à avoir cette fibre artistique? Vous avez grandi dans ça? C'est quelque chose qui vous est venu un peu plus tard? Comment est-ce que ça s'est fait?
2: Alors, moi, je suis né dans une période où, en France, on appelle ça les périodes de maoïsme, hein. C'est-à-dire dans les années 60, milieu d'années 60, hein. Et chez nous, là-bas, on appelle la révolution culturelle. Ça veut dire, ce sont des années très bruyantes, très... qu'est-ce que je voulais dire?
1: Très active.
2: Très active dans le sens négatif, hein.
1: Ok, oui, oui.
2: Oui, c'est-à-dire que pendant cette période, l'école est quasiment fermée, hein, parce que tous les profs, ils doivent faire soit c'est autocritique, soit c'est critique par les élèves. Donc il y a quasiment pas de classe. Moi, je m'ennuie beaucoup à cette époque-là, et je viens d'une famille. On peut dire très très modeste. Et à l'époque, mon père, il est ouvrier. Ma mère, elle est aussi ouvrière. Et c'est-à-dire, dans ma famille, l'art ou la culture, c'est quelque chose de très très loin.
1: Oui.
2: Quand je commençais à s'intéresser. Je commençais par, par dessiner. Je dirais pas par l'art, parce que j'ai pas la notion de l'art. Dessiner, pour moi, c'est un moyen d'occuper de mes temps. que je m'ennuyais beaucoup à l'époque. Donc, alors, à l'époque, j'ai même pas le moyen d'acheter des papiers propres. Mmh. Et des matériels, des stylos, des pinceaux, tout ça, j'ai pas le moyen. Qu'est-ce que je fais? La plupart du temps, mais c'est beaucoup plus tard, je me suis rendu compte que j'ai commencé par le street art.
1: Ok.
2: Ça veut dire que je dessine sur le mur, par terre,
1: à défaut des feuilles.
2: Tout et n'importe quoi. Souvent, moi, pour montrer que je sais dessiner à l'époque, j'ai osé dessiner des portraits de Lénine.
1: Ok.
2: Et jusqu'au Mao.
1: Ok.
2: Et c'est ça que les voisins, les copains, qui disent que bon, t'as du talent, hein, tu fais un Lénine qui ressemble beaucoup à Lénine. Voilà. Donc j'ai commencé par là. Et à l'époque, j'ai pas encore la notion que je fais de l'art.
1: Oui. Hein. Et ça arrive
2: après. Bien plus tard.
1: Oui.
2: Bien plus tard. Et par les reconnaissances des voisins, des copains, tout ça, je m'en occupe bien de mes temps. Et plus tard, c'est-à-dire qu'à l'âge de 14 ans, et la révolution culturelle, disant que terminée, qui n'est jamais terminée, mais disant que terminée.
1: C'est plus calme en tout cas.
2: Voilà, c'est plus calme. C'est plus calme. Mao est mort, hein, et Deng Xiaoping a pris le pouvoir. La Chine commence, on va dire, que d'avoir une petite ouverture vers les peuples, vers le monde. Mmh. Et en ce moment-là, l'université commence à reprendre les élèves. Donc je suis ça dans un journal local, et tout le monde pour inscrire et passer les concours pour rentrer à l'école de Beaux-Arts. Et je vais vous dire une chose qui est... pour vous, peut-être, c'est pas normal. Et autant qu'un parent, un père. Hein, mais à l'époque, dans notre société, c'est tout à fait normal. Et mon père était contre que je vais aller passer le concours. Mmh. La raison est très simple. Hein, faire l'art, ça veut dire c'est... c'est pas faire quelque chose de sérieux.
1: Oui.
2: Et en plus, ils pensent que j'étais un petit garçon qui fait que des rêves, qui n'est pas réaliste. Donc si ils me donnent un peu d'argent pour faire l'inscription, pour aller passer mes concours, ce sont des argents perdus. Mmh. Ça sera rien. Donc, j'ai même pas eu... l'aide de ma famille.
1: Oui.
2: Et par un coup de chance, j'ai réussi. J'ai réussi à rentrer à l'école de Beaux-Arts dans ma province.
1: Oui.
2: Du Sichuan.
1: Ok.
2: Ouais. Après 4 ans, je me suis dit... c'est pas ça. Pour moi, l'art, c'est pas ce que j'ai appris dans cette école.
1: Il y avait besoin d'aller plus loin.
2: Voilà. Je pense qu'il y aura bien autre chose que, parce que on restait encore très académie de stalinière.
1: Oui.
2: C'est-à-dire de...
1: Une autre époque.
2: D'autres styles.
1: Un autre style.
2: On appelle ça le réalisme communiste ou socialiste.
1: Oui, exactement.
2: Bon, et puis je me suis dit, je vais aller essayer, continuer à essayer. Et donc j'ai passé encore des concours, et puis j'ai encore eu la chance. Je suis allé dans une autre école qui est un des plus connues universités de Chine, hein, s'appelle Tsinghua Université, dans l'Institut d'art de Tsinghua Université. J'ai encore passé 4 ans. Ces 4 ans, pour moi, j'ai l'impression, je répète, j'étais
1: oui.
2: un peu déçu.
1: Que vous refaisiez la même chose que...
2: Voilà, oui. Ouais. Et en ce moment-là, j'essaie de trouver un autre moyen de pratiquer mon art. Je vais vous dire une chose. Après quitter l'école de Pékin, j'ai jamais touché une fois le pinceau. Pourquoi ? Cette réponse, je l'ai retrouvée quelques années plus tard à Paris. C'est-à-dire que j'ai mis 8 ans pour pratiquer l'art.
1: Ok.
2: Et j'ai mis autant de temps pour corriger. Je vais utiliser le mot corriger que j'ai appris. C'est terrible, hein?
1: Oui.
2: On se bat en utilisant l'art.
1: Oui.
2: Donc, dans la vie, c'est pareil. Hein? Finalement, j'ai compris plus tard qu'est-ce que c'est faire de l'art. C'est toute une vie. Hein? C'est une décision. C'est pas un métier.
1: C'est une façon de vivre, véritablement.
2: C'est une façon de vivre. Voilà.
1: Et du coup, vous l'avez dit, vous êtes arrivé par la suite en France, même ici, à Vernon.
2: Vernon, c'est beaucoup plus tard.
1: Depuis quelques années, hein, ici à Vernon. Okay.
2: La première fois que je suis venu en France, c'était dans les années 90, tout début de l'année 90. Je vais vous raconter une chose. Quand je suis arrivé, je ne parle pas un mot de français. Vous imaginez la difficulté.
1: Vous parliez anglais au moins?
2: Je parle très mal, mais j'arrive de communiquer. Ouais. Oui, mais les Français sont connus qui parlent l'anglais, hein?
1: Oui.
2: Dans le monde, surtout dans les années 90.
1: Oui, c'est vrai, c'est vrai.
2: Donc
1: c'est peut-être
2: même
1: le cas aujourd'hui.
2: Si tu as un bon niveau d'anglais, ça aide pas beaucoup. Bon. Et depuis, je crée cet lien avec la France, d'abord professionnelle. Après, amicale. Et je vais encore aller plus loin. Je crée même un lien familial. Et vous allez me demander qu'est-ce que c'est ce lien familial. Vous avez trouvé un oncle ou un cousin en France? Non, je me suis marié.
1: D'accord.
2: 4 ans après, en France, dans le nord de la France. Et voilà, c'est pour ça que je dis jusqu'où un lien familial. Et cet lien familial, qu'on a changé le mode de cet lien, mais cet lien familial existe toujours dans ma vie.
1: Toujours ancré vraiment ici, ici en France. Et donc voilà. Du coup... faisant un petit saut dans le temps, mais du coup l'arrivée à Vernon et notamment tout le travail qu'il y a autour
2: l'arrivée à Vernon, c'est complètement un hasard.
1: Ouais.
2: Hein. Mais c'est un beau hasard. Et puis plus tard, je peux dire aussi, je crois toujours le rendez-vous dans ma vie. C'est une sorte de rendez-vous que j'ai donné, peut-être sans calculer, sans regarder l'agenda, même sans conscient.
1: C'est le destin en fait.
2: Voilà. Et pourquoi Vernon? Je peux vous répondre d'abord, c'est pas à cause de d'impressionnisme, c'est pas à cause de Claude Monet et Pierre Bonnard ou certains d'autres, Ferdinand Léger, tous ces grands artistes que j'aime beaucoup, qui m'a donné des influences dans mes parcours, surtout dans la partie de mes études. Mais je voulais citer un autre artiste de notre région que aujourd'hui on parle pas assez souvent, mais pour moi c'est mon maître. Hein. Je le dis pas très souvent, mais je profite de cette occasion de dire, c'est Marcel Duchamp.
1: D'accord.
2: De Rouen.
1: D'accord.
2: Oui, parce que plus tard il est devenu américain, il est redevenu français, donc je sais plus. Mais c'est ça, Marcel Duchamp, c'est tu ne peux pas saisir Marcel Duchamp. Marcel Duchamp, c'est pour moi, c'est une sorte de Lao Tzu. Lao Tzu. Peut-être pour les auditeurs français, je vais juste dire quelques mots pour expliquer qui c'est Lao Tzu. Lao Tzu, c'est un très ancienne sagesse chinoise ou philosophe, ou comme on veut. Mais en tout cas, c'est il y a 2600 ans.
1: D'accord. Ouais.
2: Et il a écrit un seul livre, c'est même pas un livre, c'est 5000 mots qui s'appelle Tao Te Ching. Hein? Et moi j'ai découvert Tao Te Ching bien plus tard. Je voulais lire tous les ans, parce qu'à chaque fois, en lisant Tao Te Ching de Lao Tzu, tu vois le monde autrement, ou tu vois le monde plus naître. Pourquoi je parlais de Lao Tzu? Parce que mon maître, Marcel Duchamp, je pense que chez les artistes, si on trouve quelques-uns qui ressemblent, qui proches de Lao Tzu, c'est Marcel Duchamp, c'est John Cage, c'est certains d'autres, hein, je continue, mais voilà. Donc, je suis content que Normandie, c'est le pays de mon maître.
1: Et c'est aussi un très bel endroit. On approche de la fin de l'émission. Il y aura plein de choses dont on reparlera parce qu'on reviendra. Mais là, je voulais surtout aussi aborder un petit peu l'actualité ici au Pavillon des Jouets. C'est donc cette exposition Tu es fleur qui aura lieu jusqu'au 2 juillet, si je dis pas de bêtises. Oui, c'est
2: oui,
1: ça.
2: Oui, 3 juillet.
1: 3 juillet.
2: 3 voilà. juillet. Oui. Donc,
1: j'ai dit des bêtises.
2: 3 juillet et après, on garde presque un mois que pour les visites de groupe.
1: D'accord.
2: Jusqu'au fin juillet.
1: Jusqu'à la fin juillet.
2: Ouais.
1: Et du coup, c'est l'occasion aussi un peu de revenir sur les actus, puisque dès samedi, il va y avoir quelque chose de particulier, samedi 13 juin, ici. Est-ce que vous pouvez nous expliquer un petit peu ce qui va se passer?
2: Ah d'accord. Je pense que même moi, j'ai hâte de ce moment, parce que il y a deux singulières sur la scène artistique culturelle française qui est, pour moi, c'est deux personnes importantes. Il y a un écrivain qui s'appelle Yannick Canel, hein, qui a même porté le prix de Médicis, hein,
1: okay.
2: Entre d'autres. Et non, c'est pas le prix qui me passionne, c'est le personnage.
1: Mm-hmm.
2: J'ai déjà croisé Yannick et puis aussi par hasard, on était tous les deux des professeurs invités dans une école de l'art contemporain qui est surtout connue dans le monde, c'est dans le Nouvel Média, qui s'appelle Le Frénois. Hein. Donc je peux l'appeler mon confrère. venu jusqu'au Vernon, je trouve que c'est quand même une chance pour nous, les Vernonnais, de les rencontrer, de les entendre. Hein. Et puis, c'est ça, c'est une lecture, un dialogue. Il y aura aussi une projection faite par Linda et Yannick. Le 13 juin à 16h au pavillon des jouets.
1: Est-ce qu'il y a besoin de réserver ou on peut venir
2: Non, c'est l'accès libre.
1: L'accès est libre.
2: L'accès est libre. Alors, je reviens. Pourquoi tu es fleur? C'est parce que c'est la saison des fleurs.
1: C'est aussi simple.
2: C'est aussi simple. Non, c'est-à-dire la saison des fleurs, oui. Et on est à côté de Giverny, oui. Et il y a le jardin de Claude Monet. Tout ça, bien sûr, c'est cohérent. Mais non, je peux vous dire que franchement, c'est même pas pour ça. C'est parce que j'aime le travail de Linda et Fabien. C'était un projet qui a pris du retard. Normalement, ça devait avoir lieu l'année dernière.
1: D'accord.
2: en automne l'année dernière.
1: Ça a décalé de quelques mois.
2: Voilà. Donc, on a reporté jusqu'au le printemps de cette année.
1: Mieux vaut tard que jamais.
2: Mais tous les fleurs sont différents. Hein. Il n'y a jamais une fleur qui a la même forme. Hein. Donc, parce que le titre de l'exposition, c'est Tu es fleur. Je pense que c'est un message important pour notre temps d'aujourd'hui, pour notre temps d'actuel. Hein? Parce que souvent, quand j'écoute la radio, je ne sais pas le vôtre, vous parlez aussi tous ces problèmes de la guerre, des problèmes de la justice, des problèmes de pouvoir d'achat, des problèmes. Enfin, en tout cas, j'entends plus de problèmes que
1: de bonnes nouvelles.
2: Que on parlait de fleurs, des jolies fleurs.
1: Eh ben, ça sera le mot de la fin pour cette émission. Merci beaucoup, Gaobo, de nous avoir reçus ici, du coup, au pavillon des Jouets à Vernon. C'est tout pour cette émission spéciale. Je vous souhaite une excellente journée à l'écoute des programmes de BPM.
2: Merci, Robin, avec grand plaisir.
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0: 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Il est 20h.
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0: 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Il est minuit.
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